0: Un verre d'eau, s'il vous plaît, qui est sur le côté là.
1: Une simple annonce pour dire que tous les chefs de délégation sont attendus pour une photo juste à la fin de cette célébration sur l'esplanade. That all the heads of delegation are waiting for pictures all together on their main place. 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